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0: C'est magnifique.
2: Annie

0: 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Quédense sentados hasta llegar al lugar donde se desembarca. Gracias.
1: S'il vous plaît, gardez vos mains et vos bras dans le bateau et gardez vos sièges jusqu'à la place en débarque. Merci.
2: ボートが完全に止まり、こちらからご案内いたしますまで、お座りになったままお待ちください。
1: Bitte halten Sie Hände und Arme innerhalb des Boots und bleiben Sie sitzen, bis Sie gebeten werden, auszusteigen. Dankeschön.